0: Charles 2, Dash is 10-8.
1: 10-4, 549.
2: Charles, 22, 10-7.
1: 10-4.
3: Adams, 25, 10-7.
1: 10-4.
0: Baker 2, 10-7.
1: 10-4.
3: Baker 43, 10-7.
1: 10-4.
4: Baker 14.
1: 10-4.
5: Name 3410.
1: 10-4.
2: Make 23 same trap.
1: 10-4.
3: Make 33 same trap.
1: 10-4.